0: Ça va, toi?
1: J'étouffe, mec.
0: Tu veux de l'air, mec?
1: J'arrive pas.
0: Attends, mec. J'ai quelque chose qui va te plaisir parce que t'es complètement défoncé. Tiens.
1: J'ai jamais fumé un truc comme cette merde.
0: Avale ça, mec. Ça va te remettre sur pied.
1: Dis-moi ce que c'est.
0: Mais avale. Oh. Eh ben non, avale pas. Mais c'est pas ça que je voulais te donner, c'est...
1: Merde, j'ai déjà avalé.

0: prends pas de drogue, monsieur. Désolée, mais je suis de ceux qui pensent que c'est mauvais pour la santé.
1: I'm in your hands.